venus de tout le pays. Lutteurs d'Helvétie s'affrontent aujourd'hui dans le rond ancestral, fierté nationale, grand et fort, paré au combat, sous les ovations de ton peuple en émoi.

chercher Arcturus ou Vega. Et nous serons encore ensemble. Si vous pensez un peu à moi,